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2: Bon, l'info qui se la pète ce matin vous emmène à Hollywood, plus précisément le Hollywood Walk of Fame. C'est Hollywood Boulevard, en fait.
3: C'est le Hollywood Boulevard, vous savez, où il y a toutes les étoiles à terre, là.
2: Exactement.
3: Avec les empreintes.
2: Plus de 2800 étoiles sur lesquelles des millions de touristes marchent chaque année. Eh bien, il y en a une sur laquelle vous ne marcherez jamais.
3: Oh ben.
2: Quelle dingue, hein. Sur 2800, il y a une étoile sur laquelle vous ne marcherez jamais.
3: Et pourquoi?
2: C'est celle de Mohamed Ali.
3: Ah ouais? Pourquoi?
2: C'est la seule étoile, pardon, de ce boulevard, ben, qui n'est pas installée au sol, mais sur un mur.
3: Ah ouais.
2: Et ce n'est pas parce que Mohamed Ali avait peur qu'on lui marche dessus, c'est simplement, lorsqu'il a reçu son étoile en 2002, le boxeur a demandé que son nom ne soit pas placé au sol. Pour lui, le prénom Mohamed, celui du prophète de l'islam, ne devait pas être piétiné par les passants.
3: Ah, je comprends.
2: Donc les organisateurs ont accepté et installé donc son étoile verticalement. Et quelque part, c'est parfaitement cohérent avec le personnage.
3: Ah oui, totalement.
2: Donc même sur Hollywood Boulevard, personne ne met Mohamed Ali au tapis.
3: Bien joué, ça.
2: Oui, joli jeu de mots.
3: J'adore.
2: Donc voilà, sur 2800 étoiles, c'est la seule étoile à ne pas être au sol. Voilà, au sol, de façon à ne pas être piétinée.
3: Eh ben, dis donc.
2: Wally Wallou.
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1: Ah voilà. Allez, on revient concernant le devine-moi si tu peux de ce jour. Et je suis assez bluffé que cette personne ait trouvé la réponse aussi rapidement. Je rappelle l'intitulé « Je peux sembler généreux au départ et devenir minuscule en quelques heures ». On me promet souvent, un avenir raisonnable avant même de m'avoir entre les mains. Je fais naître de savants calculs pour des décisions qui le sont beaucoup moins. Et certains découvrent, grâce à moi, que la semaine peut être beaucoup plus longue que prévu. Et la première personne, et je me demande si c'est pas la seule d'ailleurs, à nous avoir emmené la bonne réponse, s'appelle Marie-Paul. Et on va écouter sa réponse.
2: Coucou l'équipe, mais il s'agit de l'argent de poche. Mais en fait, c'est dans l'énoncé qu'on vous avait dit qu'au début, on a de grands projets et à la fin de la semaine, il nous reste presque plus rien. Mais ça m'a rappelé à l'époque, quand j'étais collégienne, ma mère me donnait de l'argent de poche et après, j'avais là les projets, acheté des goûters, etc. Et il ne restait plus rien à la fin. Voilà, merci.
1: C'est exactement ça. Merci à toi, Marie-Paul.
3: Bien joué,
1: tu as bien joué. Mais alors là, je suis bluffé par le temps de réaction. Elle a été très, très vite à nous avoir proposé cette réponse. Donc c'était l'argent de poche, effectivement. Ouais, on a de grands projets, comme elle dit, quand on donne les sous. Et puis ça passe tellement vite.
3: Ah ça ?
1: Un petit peu en chocolat par-ci, un petit biscuit par-là, et
3: c'est voilà.
1: Et puis c'est fini.
3: C'est fini.
1: Il faut surtout pas aller revoir les parents pour demander quoi que ce soit.
3: Ah là, aïe. Là, il y a un problème.
1: Mais ça force à l'éducation financière, j'en veux dire.
3: C'est ça. C'est à bien. Gérer.
1: Absolument.
3: Jusqu'après l'état pour tout.
1: C'est ça. Oui, ça aussi, c'est vous allez comprendre
3: ça. C'est ça qu'il faut apprendre aux enfants aussi.
1: Ah, mais clairement.
3: Tu leur donnes 10 euros d'argent de poche, tu prends 5 euros. Tu dis ça, c'est pour le futur. Tu sauras que l'état prend toujours la moitié. Terminé. Allez, bye. Bonne journée. Outside.
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1: Et nous sommes toutes oui.
2: Elle est très courte, mais elle est bonne. Assez. Un habitant de la Réunion. Un habitant de la Réunion. Un peu de sérieux dans cette émission.

0: Cache tes problèmes.
1: Je me disais que j'aurais pas dû faire cette intro.
0: Mais non.
1: Mais bon, bref. Un habitant de la Réunion, les amis, a eu une très bonne surprise en nettoyant son téléphone. Simplement, vous savez, il y a toujours la petite coque sur le téléphone et compagnie et compagnie. Il dit, oh, c'est moche, c'est sale, je vais nettoyer la coque de mon téléphone. Il retire la coque et il voit un ticket Euromillions qu'il avait oublié là.
0: D'accord.
1: Qu'il avait rangé là et qu'il avait oublié là. Il se dit, j'avais complètement zappé cette histoire. Il nettoie son téléphone, il dit, bon, je vais passer au tabac, au PMU, ouais. Regardez, on sait jamais. Ticket gagnant.
0: Damn.
1: 1 million d'euros.
0: Damn.
1: 1 million.
0: D'euros.
1: Et il était à 2 ou 3 jours près
0: de la fin du.
1: De la fin.
0: Ouais, okay.
1: De la date d'expiration du ticket.
0: Oh, excellent.
1: Juste en ayant nettoyé son téléphone, après avoir oublié un ticket qu'il avait acheté quasiment un mois avant. Les amis, faites attention. Quand vous stockez des trucs,
0: c'est clair.
1: Ça peut rapporter très gros.
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1: Allô?
0: Allô?
1: Oui.
0: Comment ça va?
1: Ça va et vous?
0: Ça va très très bien. Tu travailles?
1: Ouais.
0: On te dérange pas trop là?
1: Non, ça va.
0: Bon, est-ce que tu sais qui t'appelle?
1: Je pense.
0: Ah bah dis-nous.
1: En fait, c'est que j'ai joué à deux jeux. Donc je ne sais pas lequel. Mais vu la folie, je pense que c'est énergie.
0: Oups, il a dit la folie, le monsieur. Il a dit la folie. C'est bien Jordan qui est avec nous.
1: Exactement, oui, c'est bien ça.
0: Donc Jordan, t'as joué sur deux tableaux, Timan.
1: Bah, les gars.
0: Jordan.
1: Dites-moi tout.
0: Jordan, c'est un truc de malade.
1: Vraiment?
0: Mr. Jordan.

0: bien ça, les gars, c'est super, merci.
1: Ouais, bah dis donc.
0: Ah ouais, mieux belge, mon ami.
2: Ça s'appelle gagner sa journée.
1: Exactement. Ouais. Exactement. Ah ouais. Tu travailles donc quoi, journal? Tu n'es pas obligé de passer, on va te faire le vieux, on va, t'inquiète pas, ça va bien se passer. Tu n'es pas obligé. Tu travailles donc
0: quoi? Ouais, super, les gars, merci.
1: Ah, là, on sent qu'il est soulagé, là.
0: Ah ouais.
1: Bon, tu vas faire.
0: Du bien.
1: Tu vas faire quoi de ces 5000 euros, mon ami?
0: Je vais aménager ma maison.
1: Bien. Yeah. Génial. Ah ben, très bien.
0: Ouais, oui.
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0: Nouvelle page. Et avant que quelqu'un ne commence à râler parce qu'on est lundi matin, non, vous n'allez pas nous gâcher ça dès 6h du matin. C'est un joli lundi qui nous attend. Et une très belle semaine qui nous rapproche non seulement du week-end, ce lundi, mais qui nous rapproche également de la fin du mois. Nous sommes quasiment pile poil au milieu du mois de septembre. Tu es allé dubitatif. Eh ouais, mon très cher Audric, à qui je dis bonjour.
1: Bonjour la Guadeloupe, bonjour la Martinique, bonjour Maxou, qui est un peu emballé. Sur le week-end et la fin du mois, je trouve.
0: Oui, oui, oui.
1: On se le dit matin qui pique fort. Fortement.
0: Bon, as-tu passé un bon week-end?
1: Totalement. Je n'ai strictement
0: rien fait.
1: Rien foutu. Ça, c'est du week-end.
0: Ça marche aussi comme ça. Ça marche aussi comme ça. Ben oui, nous sommes aujourd'hui lundi. On espère que vous avez passé un bon week-end, la famille.
2: Bonjour. Aujourd'hui lundi.
0: Eh oui.
2: Déjà.
0: Eh oui.
2: Le seul avantage, c'est de vous retrouver à 6h. Hé, je suis déjà au travail. Pourquoi vous n'êtes pas au travail?
3: Wesh.
2: Bon. Je vous dis à tout à l'heure.
0: Ok.
2: C'est encore loin tout à l'heure. Allez, bisous.
0: Allez, bye bye.
1: Bisous.
0: Ouais, c'est un message arrivé à 2h48 du matin.
1: Il faut dormir, madame. À un moment, il faut dormir. Hein.
0: Et la fille s'étonne de... Mais je travaille déjà, et pourquoi pas vous? Parce que sur le contrat, il écrit 6h, madame.
1: Voilà.
0: Pas avant, pas après.
1: On n'est pas payé avant.
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0: Toutes nos félicitations à Jordan, c'est ça?
1: Oui, monsieur, Jordan.
0: Jordan, qui s'est mis 5000 euros dans la poche vendredi dernier.
1: En mode coaching.
0: Il s'est mis bien, le garçon. Il s'est mis bien, c'était dans le cadre, bien évidemment, du Money Time. 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Au revoir, pas de regrets. Nous sommes, en tout cas, de toute façon, moi, je peux pas jouer, donc
1: voilà.
0: Pas de regrets pour moi. 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
0: Voilà. Trousse. 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

0: Heure miroir, il est déjà 6h06 sur Énergie. La suite de la musique, ça sera celle de Nesli. Je rappelle tout de même, très chers amis, que nous sommes le lundi 14 septembre. Et c'est aujourd'hui que ça fait 19 ans, d'après mes calculs, hein, 19 ans, jour pour jour, que Teddy Riner était sacré champion du monde de judo à 18 ans. Dans sa catégorie de plus de 100 kilos, c'était à Rio de Janeiro, au Brésil, en battant le russe Tamerlan Timernov.
1: Pas bien de l'insulter.
0: Qui se rappelle de ça? C'était donc un 14 septembre.
2: C'est un jeune homme de 18 ans et un jour est déjà médaillé d'or. Son prénom Teddy, son nom de famille Riner, un colosse de 2,04 m et 130 kg.
0: Ah ben oui, c'est ça.

0: Bon, de 27 ans. Elle est née un 14 septembre également. Joyeux anniversaire à Nasir bin Holu Dara Jones.
1: Ouais.
0: C'est Nas.
1: Ah, c'est tout ça. D'accord. D'accord. Ok.
0: Il a 53 ans aujourd'hui, Nas.
2: Ah ben, enchanté.
0: On va souhaiter un joyeux anniversaire également à Ayo, chanteuse et auteure-compositrice germano-nigériane. Elle a 46 ans aujourd'hui. Un bel anniversaire également à Oshi, chanteuse et auteure-compositrice française qui a 30 ans. Et puis on va souhaiter un bel anniversaire à...
1: Eh ben, un anniversaire à... Comment il s'appelle? À Darling. Darling, mais qui ne répond pas. On a essayé de l'appeler. Il y avait un message pour lui de la part de Kitou.
0: Ah ben là,
1: demain, c'est l'anniversaire de notre Darling national et j'aimerais que vous le lui souhaiteriez. Ah ben dis donc. Darling, c'est un rayon de sommeil qui illumine nos vies.
0: Un rayon de sommeil?
1: De soleil, je dis.
0: Ah, je...
1: Ah, il y a eu un bug. Peut-être. Illumine nos vies. Elle est tout plus fun. C'est aussi l'amie sur laquelle on peut compter. C'est une superbe partenaire de voyage. Je lui souhaite une magnifique journée d'anniversaire. Bisous, Kitou.
0: Excellent. Ah ben, bel anniversaire à toi, darling. Vous lui direz, hein.
1: Ah ben oui, gros bisous à elle.
0: On a parlé en grand, en long, en large d'elle sur Energy ce matin. À l'occasion de son anniversaire. Jason Derulo, ça sera le son à venir. Juste après le premier sondage insolite de la matinée. En attendant, il y a Nestlé sur Énergie.

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1: Allez, pour ceux qui seront en course maintenant, on espère que les habitudes sont ancrées désormais, que vous ne vous faites plus avoir par le temps et que vous êtes désormais prêts à affronter cette journée. Bon courage à vous, hein, les étudiants, collégiens, ceux qui vont en primaire, etc., etc. Quoi qu'il en soit, on ne change pas une équipe qui gagne. Et voici, sans plus tarder, à 6h12, le premier sondage insolite de la matinée. Celui-ci vous permettra de repartir avec des cadeaux à condition d'être le premier à nous amener la bonne réponse que nous attendons au 06 90 11 14 14, qui n'est autre que la ligne WhatsApp. D'ailleurs, on en profite pour saluer la communauté déjà WhatsApp bien réveillée. Ouais, communauté WhatsApp déjà bien réveillée, déjà parmi nous ce matin. Notez que 2% des gens avouent avoir utilisé cet objet pour se curer les oreilles. Vous avez bien entendu. 2% des gens avouent

0: ou avoir utilisé cet objet pour se curer les oreilles. Bien évidemment, on ne parle pas de coton-tige.
1: Ben forcément.
0: Si, c'est nous, on est là. Et le hit en question, c'est celui de Jason Derulo.

0: Jason Derulo à l'instant sur Énergie, 6h15. Je suis étonné parce que on a eu beaucoup de réponses, beaucoup de propositions, mais pas la bonne. En tout cas, pas celle que j'attends. Il y en a qui sont trop vagues, il y en a qui sont pas loin, mais il y en a qui sont dans l'excès. On a vu quand même passer tournevis, ce genre de choses, hein, pour se curer les oreilles.
1: Vous faites peur.
0: Il y en a qui ont mis des cure-dents. Eh bien, vous aimez vivre dangereusement, hein.
1: Vous nous faites vraiment peur.
0: Ah ouais. On nous a proposé aussi brosse à dents. Enfin, voilà quoi. Alors, il y en a vraiment qui sont tout près de la bonne réponse. Mais nous attendons une réponse précise. Alors, pour ceux et celles qui auront déjà plus ou moins la bonne réponse, on va simplement vous préciser que ce n'est pas celle de la voiture.
1: Non, voilà.
0: Voilà, comme ça. Épingle à cheveux, non. Alors, on attend la réponse que nous avons, ça y est, hein, puisque... Alors, il y en a pas mal arrivés en même temps, Audric. Quel est le forcément. Premier à débouler?
2: Ah! Ah ben, dis donc, mais ça... Attendez! Pas possible! Carmen!
0: Ah ben, Carmen, fais-nous rapidement... Oui, c'était Carmen, effectivement. Fais-nous rapidement en audio. Vite. Afin d'écouter Meryl et le jus boss sur Énergie. Allez, Carmen, audio. Je rappelle l'intitulé du sondage qui indique que 2% des gens avouent avoir déjà utilisé cet objet pour se curer les dents. Pour se curer les oreilles.
2: Pardon. C'est bon, audio livré.
0: Audio livré, voici la réponse que nous attendions précisément. Réponse qui nous vient de Carmen.
3: Bonjour les garçons, j'espère que vous allez bien. Alors la réponse au sondage est que 2% des garçons utilisent une clé de maison pour pouvoir se curer les oreilles.
0: C'est bien ça.
1: Pourquoi les garçons?
0: Non.
1: Les gens, on a dit. Hein.
0: C'est 2% des gens, hommes, femmes compris. Voilà, ben 2% là. Des gens. Avec un mouche bébé. C'est une dinguerie. Hein.
1: Vous êtes fous. Hein.
0: Vous aimez vivre dangereusement. En tout cas, la réponse que nous attendions ce matin était effectivement que 2% des gens avouent utiliser une clé de maison pour pouvoir se curer les oreilles. Alors, c'est pas spécialement propre, mais il y en a aussi qui utilisent les clés de voiture. Et puis, j'avoue que ça nous est tous déjà arrivé. Moi, perso, ça m'est déjà arrivé. Après, Audric précisait qu'il...
2: Ça dépend de quelle maison. Hein.
0: C'est ça.
2: Si c'est des serrures à 6 points, elles sont balèzes les clés. Ça veut dire que là, c'est le tunnel sous la Manche, le bordel.
0: Et le champion, je ne me rappelle plus de son prénom, qui nous a proposé pour se curer les oreilles, un couteau. Ah

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2: T-R-O-U-S-S-E, c'est bien ça.
1: Eh ben c'est parfait, très bien. Juste avant d'écouter Joe et doit filer, on a un anniversaire à souhaiter. Alors c'est... Comment on va dire ça, c'est... L'anniversaire, ne... c'est pas aujourd'hui.
2: Il est antidaté.
1: Il est antidaté, mais ça nous a plu parce qu'il s'agit d'une petite, c'est ça, une petite...
2: Exact.
1: Qui s'appelle...
2: J'ai pas le prénom.
1: Allô, bonjour.
2: J'ai pas le prénom.
1: Oui, quel est ton prénom?
3: Ah là...
4: Sabi.
1: Comment?
4: Sabi.
1: Ça va, Sabi?
4: Oui.
1: Bon, on voulait te souhaiter un joyeux anniversaire puisque...
2: C'était samedi, mais samedi, on n'était pas là.
1: Et voilà. Donc on oui. Et je sais que ça te fait plaisir de nous avoir en ligne, donc on te souhaite un bel anniversaire, ma belle.
4: Ah, merci.
1: Gros bisous à toi. Belle journée.
4: Merci.
1: Yeah. Joyeux d'être filé à venir sur Énergie.
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0: Bagel à l'instant sur Énergie, ne touche à rien dans un instant. On arrive avec du Wervana dans la radio. 6h31, on fait place à l'info.
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0: L'essentiel de l'actualité locale et régionale, tout cela condensé en moins de 5 minutes avec Florence Treuil, bonjour.
2: Bonjour Max, bonjour Audric, bonjour à toutes et à tous. Un enfant a été percuté par une voiture en Guadeloupe et la galère continue dans les transports en Martinique. Pour la météo, le temps est lumineux en Guadeloupe avec une brume de sable persistante, brume de sable aussi en Martinique et de rares ondées à prévoir. Côté température, 29 à Fort-de-France, 29 à Pointe-à-Pitre.
0: Voici les toutes dernières actualités de ce début de semaine à Florence Treuil.
2: Un enfant de 5 ans fauché par une voiture hier soir à Saint-François. Alerté après 21h, les sapeurs-pompiers sont intervenus rue Schellcher. La très jeune victime a été transportée au pôle parents-enfants dans un état grave. Pour l'heure, nous ne disposons pas de plus d'informations sur les circonstances de cet accident. Des élèves debout dans des bus scolaires bondés en Martinique. Le SNUEP-FSU dénonce des conditions de transport dangereuses et réclame davantage de bus. Martinique Transport affirme de son côté interdire toute surcharge, quitte à laisser certains élèves à l'arrêt. La crise des transports en commun dans le sud pénalise aussi les jeunes en formation à l'école de la deuxième chance de Rivière-Salée. Les absences se multiplient, faute de bus. La direction redoute désormais des décrochages. Après cette fusillade en Martinique, une commerçante de Saint-Joseph craint l'impact négatif pour l'image de son établissement. Cette gérante de pizzeria se dit inquiète. Une quinzaine de tirs ont éclaté ce week-end à deux pas de son établissement. Deux personnes ont été blessées par balle. Une enquête se poursuit. Le ou les auteurs sont toujours recherchés. Vitesse, alcool et stupéfiants sont les principales causes d'accidents en Guadeloupe. Nos comportements sont à revoir, comme l'usage du téléphone au volant, sanctionné de 3 points en moins sur le permis et d'une amende de 135 euros. Certaines préfectures ont d'ailleurs décidé de renforcer les sanctions liées au téléphone au volant jusqu'à suspendre immédiatement le permis de conduire. Une expérimentation qui ne concerne pas encore les Antilles, mais l'idée est à l'étude. Deux paquebots Costa d'une capacité de 3000 passagers attendus dans nos eaux cette saison. Le Favolosa proposera des croisières au départ de Fort-de-France et de Pointe-à-Pitre, avec une quinzaine d'escales annoncées en Martinique à partir du 25 novembre. Et le Costa Fascinosa embarquera, lui, depuis Pointe-à-Pitre et depuis La Romana en République dominicaine. La croisière représente aujourd'hui la moitié des ventes de séjour des agences de voyage. Et en sport, on vous parle de cette défaite, pour terminer, de l'équipe de France féminine en finale de la Coupe du Monde de basket en Allemagne. Les Bleus ont été battus 97 à 79 par la Team USA hier soir. Mais l'équipe de France féminine n'a pas démérité. Elle a quand même remporté sa toute première médaille d'argent d'un mondial. Voilà Max pour l'essentiel de l'actualité.
0: Merci beaucoup. Rendez-vous tout à l'heure ou demain?
2: Tout à l'heure,
0: 8h30.
2: 8h30, c'est bien ça.
0: Très bien. Non, mais je ne le fais jamais avec votre planning. Vous êtes là le matin. Enfin,
2: voilà. C'est une semaine sur deux. Voilà, on est en garde partagée.
0: Ouais, mais comme je ne suis pas sur ça, madame, nous ne sommes pas passés
2: devant. Mais moi-même, au moment où vous me posez la question, je me suis dit, alors la semaine dernière, qu'est-ce que j'ai fait? Est-ce que c'est mon tour?
0: Non, mais je préfère demander, comme ça au moins, on est au clair. Eh bien, à tout à l'heure, 8h30, Florence Treuil, merci.

0: Oui, on va à l'instant sur Énergie. 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On vous le rappelle donc, 26 septembre, si vous êtes sûr d'être disponible, bien tentez votre chance, ça sera avant 9h. Donc restez simplement attentifs à tout ce qui se fait et tout ce qui se dit dans ce Max Morning de ce matin. La fumée donc de retour à la maison. Quoi ?
1: Chaud !
0: Oui, ça fait bizarre de dire comme ça.
1: Ah mais j'adore.
0: La fumée !
1: Oui !
0: Alors, il n'est pas dit que je fasse une apparition sur scène pour tête collée. Hein.
1: Ah voilà. Je valide. Moi, je veux voir les images.
0: Il n'est pas dit que ce soit...
1: Le duo !
0: Je suis en train de prendre la tête à Wervana. Peut-être va-t-il accepter ou pas. Parce que c'est vrai que c'est un risque. Hein.
1: Ah, il y a moyen. Après, il y a du vocodeur, ça va.
0: Je peux ?
1: Non, facile.
0: Je vais répéter.
1: Avec le vocodeur, ça passe crème. Je valide.
0: Bon, en tout cas, soyez attentifs. On va jouer donc au pitch de Max ce matin. Et puis, vous aurez l'opportunité de choper vos invitations. Si vous êtes du côté de la Martinique, rien ne vous empêche de jouer. Hein, si vous pensez être sur la Guadeloupe durant cette période. Marvin, si tu t'en vas, c'est la suite du son sur Énergie. Juste après, j'arrive avec l'info qui se la pète. C'est juste après ça.

0: se la pète.
1: Allez, Billy.
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4: 6h43, j'arrive avec l'info qui se la pète parce que ce week-end, j'ai été... comment on va dire ça ? J'étais inspiré parce que vous le savez, en ce moment, il fait tellement chaud en Guadeloupe et en Martinique.
1: Clairement.
4: C'est une dinguerie. À tout moment, tu regardes la température dans la voiture. Même s'il est, 5h du matin, on est déjà à 28, 29.
1: Ouais.
4: Bah, c'est une dinguerie. Hein.
5: 40 le midi, là, c'est chaud.
4: Oh, dingue.
1: Ça pique.
4: Et donc, je me suis dit... La climatisation, ça vient d'où ? Ah ben, figurez-vous, déjà, est-ce que vous savez en quelle année la climatisation a été inventée ?
1: Ah ben,
4: et surtout, pourquoi ?
1: Bah non, pas du tout. Ça peut être pour les aliments, à la base ?
4: Non, c'est un truc complètement dingue. Écoutez bien, vous pensez peut-être que c'était pour rafraîchir les maisons, les bureaux, les voitures, etc., etc. Ah ben, pas du tout. La climatisation moderne a été mise au point en 1902.
1: Hein ?
4: T'as bien entendu, 1902, par l'ingénieur américain Willis Carrier. Et à l'origine, son invention devait résoudre un problème dans une imprimerie de Brooklyn.
1: Ouais.
4: Avec la chaleur et surtout l'humidité, le papier se déformait et les couleurs s'imprimaient mal. Carrier donc a donc créé du moins un système capable de contrôler l'humidité de l'air et par la même occasion sa température.
1: Ok.
4: D'où. Et voilà pourquoi aider la climatisation.
1: Donc à la base, c'était pour une imprimerie, quoi.
4: Exactement.
1: Ah ben, ding-dong.
4: Exactement. Et la clim dans les voitures, me direz-vous, eh bien, elle n'arrivera que bien plus tard. Packard l'a proposé en 1939 sur ses premiers modèles.
1: 1939,
4: Timal. Alors, il paraît que ceci étant 1939, le système prenait tout le coffre.
1: Ah ben voilà. Ben, forcément. On ne peut pas tout demander non plus.
4: Donc, vous allez pouvoir vous la péter ce matin au bureau en racontant cette histoire. Donc, à la base, la climatisation n'a pas été inventée pour nous rafraîchir, mais pour permettre à une imprimerie de sortir des documents corrects.
1: Je valide. Merci à l'imprimerie, du coup.
4: Et à Monsieur Carrier.
1: Merci, Monsieur Carrier. Ben, ça y fait chaud.
4: Ah ben voilà, c'est cela.
6: C'est fou, hein. Tu crois savoir, mais en réalité tu ne sais pas.
1: C'est ça.
4: Eh ben oui.
1: Tu ne sais pas.
4: Voici Kélani sur Énergie pour la suite du son. Bon réveil.

0: Kehlani à l'instant sur Énergie.
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0: Et juste avant d'écouter Calypso, Temo, je rappelle la famille qu'il y a 3000 euros à gagner cette semaine dans le money time. Oui, le money time est de retour. Et cette saison, nous permettons désormais à ceux qui possèdent un numéro type hexagonal, à savoir un 06, un 03 ou autre, de pouvoir également rejoindre la danse et eux aussi pouvoir participer. Alors, beaucoup ont compris il y a 15 jours que nous avions ouvert la possibilité aux hexagonaux de jouer. Alors, certains, oui, ceux qui font partie de la communauté, ceux qui suivent, en tout cas Énergie Antilles, vont pouvoir jouer, oui, même s'ils sont en hexagone. Mais il ne s'agit pas de la France hexagonale dans sa globalité.
2: Dans sa globalitude.
0: Nous sommes bien d'accord que monsieur Francis Lelon, qui habite Lille, eh ben, il, voilà, il est pas convié, si vous
2: Francis
0: voulez.
2: Francis Lelon, tu l'as appelé. Hein.
0: Francis Lelon, ouais. On aurait pu faire Francis Lecour aussi. Hein. Ça marche. Quoi qu'il en soit. Pardon. Quoi qu'il en soit, vous avez donc la possibilité désormais de jouer, vous qui résidez également aux Antilles avec un forfait hexagonal. Il suffit tout simplement d'envoyer par SMS NRG au 77 700 suivi du mot de passe qui vous sera réclamé. Et le mot de passe, en l'occurrence, Audric,
2: est... Trousse, T-R-O-U-2-S.
0: On souhaite une bonne journée à monsieur Francis Lelon du côté de Lille.
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0: Nom de Zeus, mais où sont-ils encore allés?
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2: Et plus précisément ce matin, comme chaque matin d'ailleurs, un petit retour vers le passé. Et là, on est parti pour l'année 1998. Cette année-là, deux étudiants américains lançaient officiellement une petite entreprise avec une ambition assez modeste, organiser toutes les informations disponibles sur Internet. Son nom?
3: Google.
2: Exactement. Oui, en 1998, googler quelqu'un n'existait pas encore. Et pour trouver une réponse, il fallait parfois faire un truc complètement fou. Demander à quelqu'un.
3: Eh ouais. On a oublié ça.
2: Et oui, et cette même année, Jay-Z transformait un sample de la comédie musicale Annie en classique du hip-hop. Yeah. Et ça donne Hard Knock Life. Jay-Z, 1998. Vous faisiez quoi en 1998?

0: Nous étions en 1998, Jay-Z, Knock Life sur Energy avec le sample donc de la comédie Honey. On est ravis que vous entamiez cette journée, cette semaine avec nous sur Energy. On avance.
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0: Ce matin, nous allons permettre à l'un d'entre vous de repartir avec ses invitations pour le concert de Weirvana. On vous le rappelle, ce sera le 26 septembre au Palais des Sports du Gosier avec votre radio. Une scène exceptionnelle, un show à ne pas rater. Il va falloir, avant 9h, jouer au pitch de Max. Alors ça ne va pas du moins concerner le cinéma, parce que j'ai observé qu'il y avait des gens qui commençaient à se plaindre. Ouais, mais le cinéma, les séries, tout ça, je suis pas très bon. Ça sera un pitch spécial musique.
1: Ah, bien ça.
0: On va devoir, vous allez devoir d'ailleurs retrouver 3 artistes. Je n'en dis pas plus. Soyez tout simplement vigilants. On tâchera certainement de jouer d'ailleurs avant 8h, comme ça vous êtes sûr d'empocher vos invitations avant 8h, avant d'embaucher pour beaucoup d'entre vous. On arrive dans un instant avec d'autres cadeaux. Ça sera dans le cadre du Devine-moi si tu peux, on vous le rappelle, avec notre partenaire I Love Mobile. Il y a un cadeau sympa ce matin.
1: Mais bien sûr, mon ami. J'en parle pas pour l'instant.
0: Il y a un cadeau sympa. On vous en parle juste après Morane Voyer, Maître Carré pour la suite.

0: Morane Voyer à l'instant sur Énergie, en combinaison avec Léa Churros et Tutus. Tiens, puisqu'on est du côté de la Martinique, j'annonce également, les amis, que le 30 septembre, vous allez pouvoir passer un très très bon moment du côté du Grand Carbé, puisque le Grand Carbé va accueillir Redouane Bougueraba. Ça sera donc avec votre radio là encore, et invitation à venir. Hein. Donc soyez vigilants.
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0: Ah ben oui, mais non. Ah ben oui, c'est comme c'est nouveau pour moi, tu vois. Mais oui, mais non.
2: Que pas que quoi?
0: J'ai oublié quelque chose.
2: Ah oui.
0: Ben oui.
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0: Voilà.
1: J'aime mieux. Devine-moi si tu peux.
0: Là, on est complet. Là, on est bon. Voici le devine-moi si tu peux de ce lundi 14 septembre avec notre partenaire I Love Mobile. Grâce à eux, vous allez pouvoir repartir avec des cadeaux sympas ce matin. À condition d'être le premier à nous amener la bonne réponse.

0: J'avoue que celui-ci, va falloir aller le chercher.
1: Oh oui. Alors on est passé aux choses sérieuses.
0: Mais pour mériter le cadeau de I Love Mobile, va falloir se creuser un minimum les ménages. Mais on a été cool, plutôt cool durant les deux premières semaines.
1: C'est ça. Donc maintenant là, c'est fini.
0: C'est fini. Je reprends. Je prospère, surtout quand personne ne reconnaît m'avoir invité. Je peux partir dans le détail et revenir avec beaucoup plus que ce qu'on m'avait confié. Curieusement, ceux qui me connaissent le mieux affirment souvent ne jamais me fréquenter. Chez nous, je peux faire plusieurs cours sans jamais avoir quitté le même quartier. 06 90 11 14 14. J'attends vos propositions et surtout la bonne réponse en moins de 3 minutes 38. C'est le temps que va prendre Tikamji pour venir s'exprimer sur énergie. Mais y'a qui moi ?
2: Magistral.
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TKMJ à l'instant sur Énergie, mais il y a qui moi, ça s'appelle 7h13. Bonjour la Guadeloupe, bonjour la Martinique, on espère que vous allez bien. Juste avant TKMJ, nous vous avons proposé le devine-moi si tu peux de ce lundi 14 septembre avec notre partenaire I Love Mobile. Et nous avons bien évidemment la bonne réponse. Vous étiez un certain nombre à l'avoir. Le premier en tout cas à nous l'avoir proposé s'appelle Lu. Je comprends simplement l'intitulé juste avant d'écouter sa bonne réponse. L'intitulé du devinement était le suivant. Je

0: prospère, surtout quand personne ne reconnaît m'avoir invité. Je peux partir d'un détail, revenir avec beaucoup plus que ce qu'on m'avait confié. Curieusement, ceux qui me connaissent le mieux affirment souvent ne jamais me fréquenter.
1: C'est ça.
0: Chez nous, je peux faire plusieurs cours sans jamais avoir quitté le même quartier. Et celui qui nous a donc proposé la bonne réponse s'appelle Mr. Lu. Elle était donc très rapide sur ce coup-là. Et voici la réponse que nous attendions.
2: La bonne réponse, c'est mackerel. C'est un vieux mackerel.
0: Voilà. Et à la question de comment a-t-il trouvé, il nous explique.
2: Alors, en fait, c'est surtout quand vous avez dit qu'on admet toujours ne pas me connaître et que je peux faire plusieurs cours dans le même quartier. Sans avoir à me déplacer.
0: C'est ça.
2: Voilà, ça c'est les vrais mackerels. Ils savent tout, ils sont au courant de tout. Et même de tous leurs voisins, ils savent toutes leurs affaires. Après, il y a un petit peu de talent aussi. Que Dieu m'a envoyé l'inspiration ce matin, mon ami.
1: Ah ben dis donc.
0: Il a dit Dieu m'a envoyé l'inspiration ce matin.
1: Ah ben dis donc.
0: Mon ami Lu, j'ai le plaisir de t'annoncer que tu vas avoir un superbe cadeau.
1: Mon ami Lu. Ça me fume le mon ami Lu. Tu repars grâce à I Love Mobile avec une montre connectée.

0: Bien joué, mon ami, bien joué.
1: Ah, il fallait le trouver, le maquillage.
0: Ah, mais clairement, clairement. Le, ouais, fallait aller le chercher, celui-là. Ah, 7h15 ouais. Sur Énergie.
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0: On arrive dans un instant avec l'info solide du nounours. Juste après Pato Ranking, Voodoo Benton, un peu de son roots. Histoire de bien démarrer la matinée. Tranquille.

0: êtes chaque jour un peu plus nombreux à nous rejoindre sur cette communauté WhatsApp 06 90 11 14 14. On salue l'arrivée d'Alia, par exemple, qui nous rejoint. Sois la bienvenue.
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0: Yes, sir. 7h18, on parle de quoi ce matin?
2: Je vous amène en Équateur, les amis, où le registre civil.
0: Et que quoi?
2: Le registre civil.
0: Ok, d'accord, ouais.
2: A lancé en 2026 la cérémonie de mariage dite pet friendly. C'est-à-dire, en Équateur, à partir de maintenant, dans votre mariage, vous pouvez avoir votre chien comme témoin.
0: Comme témoin.
2: Comme témoin du mariage. Ou le petit toutou, au bout d'un moment, pendant la cérémonie, sera amené à poser sa patte sur le registre. En tant que...
0: Ça, c'est à la mairie, ça.
2: En tant que témoin. Oui, c'est à la mairie, bien sûr. Je ne pense pas que les instances religieuses valident ce genre de choses. Donc, si vous voulez que votre chien soit témoin à votre mariage, vous prenez un billet d'avion. Direction l'Équateur.
0: C'est un délire, ouais.
2: Pet friendly, les amis. Il aura sa petite patoune sur le registre.
0: D'accord.
2: Avec certificat, etc., etc., etc. Moi, je dis vive l'Équateur. C'est
0: pourquoi
2: de toute beauté.
0: Oui, c'est un bon délire. C'est un bon délire.
2: Oui.
0: Merci beaucoup pour cette info totalement insolite. On va souhaiter un bel anniversaire à Aiden, qui vraisemblablement nous écoute. Et on lui souhaite une bonne matinée.
2: Oui, bisous.
0: Bel anniversaire à toi. Voici Guy.

0: 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Guy de Buzzbar à l'instant sur Énergie, histoire de vous permettre de lancer comme il se doit votre journée, notamment pour Aiden, donc Aiden de moi, qui fête son anniversaire aujourd'hui.
1: Yes sir.
0: On t'embrasse.
1: On fait la bisou.
0: 7h22, on n'est pas en avance. C'est pourquoi on annonce l'arrivée de 1T1 juste avant l'info sur Énergie.
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0: Asaké à l'instant sur Énergie, ne touche à rien. Dans un instant, nous vous offrons l'opportunité de choper vos invitations pour le concert de Wervana. On vous le rappelle, 26 septembre, Palais des Sports du Gosier. Il va falloir tout simplement tenter votre chance au pitch de Max. En attendant, autre pitch, celui de Clara Vincent pour l'actualité locale et régionale.
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0: Toutes ces informations d'ailleurs condensées en moins de 5 minutes et c'est avec donc Clara Vincent, bonjour.
2: Bonjour Max, bonjour Audric et bonjour à toutes et à tous. En Guadeloupe, un enfant dans un état grave après avoir été percuté par une voiture hier soir. En Martinique, un syndicat enseignant dénonce les conditions chaotiques du transport scolaire. Et puis la météo, la brume de sable masque le soleil et limite la sensation de beau temps. Les averses sont rares aujourd'hui en Martinique et en Guadeloupe.
0: Voici les toutes dernières actualités de ce lundi 14 septembre, Clara Vincent.
2: En Guadeloupe, un enfant de 5 ans fauché par une voiture hier soir à Saint-François. L'accident s'est produit vers 21h rue Chelcher, gravement blessé. L'enfant a été transporté au pôle parents-enfants des Abîmes. En Martinique, l'inquiétude de la gérante de la pizzeria située à proximité du lieu où a éclaté la fusillade dans la nuit de samedi à dimanche à Saint-Joseph. 2 personnes ont été blessées sur place. Une quinzaine d'impacts de balles ont été retrouvés. Une flambée de violence armée qui inquiète la gérante qui craint que l'image de son commerce ne soit affectée. En Guadeloupe, ouverture d'un procès pour assassinat aux assises. Aujourd'hui, les faits remontent au 1er mai 2023 à Port-Louis lors d'une boat party sur la plage Pointe des Sables. Un Abymien de 20 ans avait été tué par balle par un individu encagoulé sur un jet ski. Le suspect avait été placé en détention en décembre de la même année. En Martinique, le SNUEP FSU monte au créneau concernant le transport scolaire. Le syndicat dénonce des conditions de transport chaotiques avec des bus surchargés depuis la rentrée. Plusieurs élèves seraient obligés de rester debout dans les véhicules. Le syndicat enseignant a interpellé le préfet. La saison des croisières se prépare activement. Elle sera officiellement lancée le mois prochain. La compagnie Costa a dévoilé son programme la semaine dernière qui va démarrer donc un programme le 25 novembre prochain en Martinique. Cette année, une quinzaine d'escales sont prévues au départ de Fort-de-France et de Pointe-à-Pitre avec le Costa Favolosa. Le Costa Fascinosa sera également au départ de Pointe-à-Pitre et de la République dominicaine. Enfin, en sport, le retour triomphal de Laetitia Bapté hier après-midi en Martinique. Après avoir décroché la médaille de bronze du 100 mètres haies au championnat d'Europe, la tête martiniquaise a été accueillie en grande pompe hier après-midi par sa famille, les dirigeants de la Ligue d'athlétisme de Martinique ainsi que plusieurs élus locaux. Voilà pour l'info sur Énergie. Très bonne journée. On se dit à demain.
0: Avec grand plaisir, Clara Vincent. À demain, 7h34.
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0: Sadiq à l'instant sur Énergie, 7h37, la famille. Je vous l'annonce depuis ce matin, oui, nous sommes partenaires du concert de Wirvana qui se déroulera le 26 septembre au Palais des Sports du Gosier. Une scène exceptionnelle, des hits pour vous faire vivre un concert électrique. Vos invitations qui se gagnent par deux ce matin, eh bien, ça sera grâce au pitch de Max. Alors, on va vous demander d'être très attentifs. Ce n'est pas un pitch dédié au cinéma ou encore aux séries. Non, pas du tout. Ça sera un pitch musical. Vous allez devoir me trouver trois artistes. Et sympa comme on est, juste avant d'écouter Mauvais Joe, on va vous faire déjà, enfin, on va déjà vous donner l'intitulé des trois pitchs. Juste après, 0800 009 800, on va accepter deux d'entre vous.
1: C'est ça.
0: Et vous allez jouer l'un contre l'autre. Celui ou celle qui aura le plus de bonnes réponses repartira avec ses deux invitations. Nous sommes d'accord ?
2: Oui, totalement.
0: Ah ben si, nous sommes d'accord, nous sommes d'accord. Donc nous sommes partis pour trois pitchs, les amis. Trois artistes. Voici le premier pitch, mon nounours.
2: Numéro 1.
0: C'est un artiste qui a transformé la rue en poésie. Il mélange rap, trap et sonorité caribéenne et son histoire commence du côté de Grand Camp.
2: Numéro 2.
0: Il a grandi entre le cas, la batterie, puis le rap. Ses textes préfèrent souvent faire réfléchir plutôt que de simplement faire danser. Et avant les grandes scènes, il s'est fait connaître dans l'underground guadeloupéen.
2: Et on y le pitch numéro 3.
0: Le pitch numéro 3. Ah oui, celui-ci, il est sympa, celui-ci, de pitch numéro 3. Attention, chers amis, si vous êtes prêts, on est prêts. Le pitch numéro 3 est le suivant. Elle écrit, compose et interprète une grande partie de son univers. Elle est passée par un collectif dancehall avant de tracer sa route en solo. Et sa voix navigue depuis des années entre musique caribéenne et émotion. 0800 009 800, on arrive juste après Mauvais Joe. Pour

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0: et c'est même mieux.
1: 7h42, ouais, c'est plus tropical.
0: Voilà.
1: Allez, 7h42 sur Énergie, nous sommes parés pour vous permettre de vous rendre au concert de Wervana. Ça sera avec Énergie, ça sera le 26 septembre. Et ça sera celui ou celle, ben, en l'occurrence, c'est deux filles hein, qui vont s'affronter. Donc ça sera celle qui nous donnera le plus de bonnes réponses au pitch de Max.
2: Pas de grand discours.
0: Non.
2: Le pitch de Max sur Énergie Antilles. 6 secondes chrono pour découvrir de quoi il parle. Bonne chance.
1: Et en l'occurrence, ça sera de qui je parle. Nous avons choisi de mettre à l'honneur 3 artistes ce matin. À vous de trouver de qui nous parlons. On va, quand je dis vous, ça sera tout particulièrement Anaïs, à qui je dis bonjour et bienvenue. Bonjour Anaïs.
3: Bonjour.
1: Comment ça va ce matin?
3: Ça va pas, je reprends aujourd'hui, donc ça ne va pas du tout.
1: Eh ben, bon courage.
0: Voilà. On va aller gagner son pain, madame.
3: Ah ben, merci.
1: Ben oui, j'imagine que tu as dû profiter de tes vacances, donc c'est déjà ça.
3: Oui, c'est ça.
1: Bon, ben parfait. Face à toi, Anaïs, il y a Kalen, bonjour.
4: Bonjour.
1: Comment ça va, Kalen, ce matin?
4: Ça va, et vous?
0: Ça va.
1: Eh ben parfait. Attention, les filles. Nous sommes partis donc pour le pitch de Max. Trois artistes du moins à trouver ce matin. Vous allez donc écouter l'intitulé. Juste après, vous allez me faire une proposition.
0: Assez.
1: Il y a une petite qui parle en même temps.
0: Non, ça se fait pas. Quoi.
1: Allez, attention, voici le premier texte. C'est un artiste qui a transformé la rue en poésie. Il mélange rap, trap et sonorité caribéenne. Et son histoire commence du côté de Grand Camp. Anaïs.
3: Alors moi je dirais Admiral
1: Kalen. TKMJ.
3: Okay.
1: Et le point revient à Kalen, puisqu'il s'agissait de TKMJ effectivement.
0: Ça fait un zéro.
1: Deuxième texte. Il a grandi entre le K, la batterie, puis le rap. Ses textes préfèrent souvent faire réfléchir plutôt simplement que de faire danser. Et avant les grandes scènes, il s'est fait connaître dans l'underground guadeloupéen. De qui parlons-nous? Anaïs. Anaïs.
3: Là, c'est Admiralty.
1: Anaïs, t'as dit quoi?
0: Admiralty.
3: Admiralty.
1: Malheureusement, ce n'est pas une bonne réponse.
0: Kalen.
1: Kalen, tu dis quoi?
4: Ouais, on va là.
1: Ah non, ce n'est pas une bonne réponse non plus.
0: Non plus. On est toujours à 1-0.
1: Aïe, aïe, aïe. Attention, peut-être allez-vous vous départager sur ce dernier texte. Ce dernier pitch d'ailleurs. Elle écrit, compose et interprète une grande partie de son univers. Elle est passée par un collectif dancehall avant de tracer sa route en solo. Et sa voix navigue depuis des années entre musique caribéenne et émotion. Anaïs.
3: Morane Vaunier.
1: Kalen.
4: La
1: Ron. Non.
0: Non plus.
1: Oh là là. Bon.
0: On est toujours à 1-0 là.
1: Attention, ça va se jouer sur cette question. On avait prévu effectivement une dernière question au cas où. Attention. Et là, ça va être une question de rapidité en revanche. D'accord?
0: Let's go.
4: Ok.
1: C'est un artiste martiniquais qui a fait du reggae son terrain de jeu. Avec des textes souvent conscients.
3: Kalash.
1: Et une voix qu'on reconnaît presque immédiatement. Sahel est une bonne réponse. C'est qui? C'est qui la bonne réponse? Kalen.
0: Ah ben ça fait 2-0.
1: Bravo Kalen.
0: C'est plié. Anaïs, on a dit quand même artiste reggae.
1: Ben oui.
0: Et tu as dit Kalash. Il est pas trop dans le reggae musique.
1: Bon ben... Kalen, en tout cas, nous avons plaisir à t'offrir tes deux invitations pour le concert de Wervana. Yeah, ça le 26 septembre, d'accord?
4: Merci.
1: Avec grand plaisir.
0: Anaïs, on te fait des bisous.
1: Oui, mais Anaïs, elle va être écrite. Dis-moi Anaïs, tu es en contact du public?
3: C'est quoi?
1: Est-ce que tu es en contact du public au boulot?
0: À ton travail.
3: Non, malheureusement, heureusement.
1: Ah, non, heureusement, heureusement.
0: Voilà.
1: J'allais dire éviter son comptoir.
0: Ouais.
1: Bisous Anaïs. On vous embrasse les filles. Merci Anaïs. Merci Kalen. Voici Shantia pour la suite sur Énergie.

0: Chensia à l'instant sur Énergie. Les gens, on vous a entendu. Oui, il est vrai que nous n'avons pas donné les réponses qui n'ont pas été trouvées. En tout cas, oui, les réponses qui n'ont pas été trouvées. Alors, on va rectifier le tir. À la question, il a grandi, en tout cas au pitch, il a grandi entre le cas, la batterie, puis le rap. Ses textes préfèrent souvent faire réfléchir plutôt simplement que de faire danser. Et avant les grandes scènes, il s'est fait connaître dans l'underground. Guadeloupéen, nous parlions de... Si. Sadik.
1: Ah non, ah ça c'est le deuxième, pardon, le premier avait
0: été. Oui, non, le premier avait déjà été.
1: Monsieur Sadik.
0: Randolph, lui-même. Mon poteau. Et concernant la troisième personne, elle écrit, compose et interprète une grande partie de son univers. Elle est passée par un collectif dancehall avant de tracer sa route en solo. Et sa voix navigue depuis des années entre musique caribéenne et émotion. Il s'agissait de notre très talentueuse métiesse.
1: Elle-même.
0: Voilà. Voilà les deux artistes qui n'avaient pas été trouvés ce matin par nos amis Anaïs et Kalen. Mais c'est tout de même Kalen qui a donc chopé ses invitations.
2: Yes sir.
0: Voici pour la suite Ridla, Michamoa sur Energy. On écoutera également, bah tiens, du TKMJ juste avant 8h. Si on a le temps.
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0: TKMG à l'instant sur Énergie, c'était plus les mêmes. 8h01 déjà.
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0: On est là.
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0: Si vous êtes dans les bouchons, regardez autour de vous. Toutes ces personnes sont en train de commencer leur semaine en même temps. Certains vont vivre une journée complètement inattendue. Pardon.
3: Ah, ça,
0: c'est peut-être d'ailleurs votre cas. Et puis, il y en a forcément qui nous écoutent en allant vers un nouveau boulot, un nouveau projet, un rendez-vous important ou quelque chose qu'il attend depuis longtemps. Bonne chance pour aujourd'hui. J'ai envie de vous dire, faites-vous confiance, les amis, vous qui nous écoutez ce matin. C'est important. Faites-vous confiance, ça va bien se passer. Nous sommes parés pour entamer et finir d'ailleurs ce Max Morning. C'est la dernière heure que nous passons ensemble. Juste avant d'écouter Calypso, on réitère l'appel.
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0: Oui, l'appel de l'argent, la famille. 3000 euros, c'est la somme que nous vous promettons cette semaine. À vous de tenter votre chance pour avoir cette somme sur votre compte en banque. Un virement sera fait le plus vite possible, à condition d'une part d'avoir joué, d'autre part être présent vendredi. Troisièmement, si vous êtes sélectionné, pouvoir décrocher. Et là, virement de 3000 euros.
4: Coaching.
0: Ah oui, coaching 4. 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
3: Vous avez bien entendu.
0: 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Audric, le mot de passe est
3: Trousse, T-R-O-U-S-S-E.
0: S-S-E.
3: S-S-E.
0: Voilà, ensuite vous rentrez vos noms, prénoms, etc., etc. On rappelle que la semaine dernière, il y a eu un bug, notamment chez un opérateur. Alors si vous constatez en jouant que Digital Virgo, enfin que vous prenez du temps pour recevoir les messages de Digital Virgo, prenez votre temps. Voilà, ne soyez pas trop speed. Vous envoyez énergie par SMS au 97777, bam. Et là, vous attendez que Digital Virgo vous demande le mot de passe. Vous ne faites rien tant que vous n'avez pas reçu ce message. C'est très important. Ok, une fois que vous avez rentré le mot de passe, Trousse en l'occurrence, vous envoyez. Et là, à nouveau, vous attendez que Digital Virgo vous demande, cette fois-ci, de rentrer vos coordonnées. Là, et seulement là, vous allez pouvoir les rentrer. Faites très attention, parce que vraisemblablement, ça bug chez un opérateur.
3: Soyez patient.
0: Voilà, on espère que ça sera rétabli d'ici très vite. Calypso, je vous l'annonçais, Trop Love sur Énergie. Juste après, on arrive avec le second et dernier sondage de la matinée.

0: La voix de Calypso à l'instant sur Énergie. La suite, ça sera Kérosène, bien plus qu'ils ont mis. Juste avant, il y a le second et dernier sondage insolite de la matinée. Auparavant, on va s'adresser à une petite qui a 2 ans aujourd'hui et qui effectue sa rentrée et qui, comme ça nous est tous arrivé, hein, qui a un petit peu peur. Alors, on va souhaiter bon courage à Kenaïs qui nous écoute. Elle a 2 ans et effectue donc sa rentrée, sa toute première rentrée aujourd'hui. Kenaïs, ça va bien se passer?
1: Oui.
0: On est sûr que ça va bien se passer. Donc, sois tout sourire. Et je suis sûr que d'ici demain, tu nous diras, bah finalement, c'est bien. C'était bien la rentrée, c'était bien. Donc, on t'embrasse fort, Kenaïs.
1: Bisous.
0: Et bon courage, ça va bien se passer.
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0: Juste avant qu'on vous l'a dit, voici donc le second et dernier sondage insolite.

0: Kérosène à l'instant sur Énergie, c'était bien plus qu'ils ont mis. Nous avons finalement la réponse du sondage, le second et dernier sondage de la matinée, qui indique que pour 13% des femmes, c'est le détail qui les fait instantanément fuir sur une appli de rencontre. Et on vous a demandé de quel détail pensiez-vous. Et la première à nous amener la bonne réponse. Alors, il y en a eu d'autres.
1: Ouais.
0: Pas tant que ça, final. Hein,
1: vraiment pas.
0: Pas tant que ça. Mais la première personne à nous avoir proposé la réponse que nous attendions s'appelle Captain Coco.
1: Elle-même.
0: Inconnue, bien connue de la communauté WhatsApp.
1: Ouais.
0: Captain Coco, on t'écoute.
2: Ah là là.
0: Vas-y.
2: Coucou les gars, comment allez-vous? Ça fait trop longtemps.
0: N'est-ce pas?
2: Bonne rentrée à tout le monde. Bon, ça fait déjà 2 semaines, mais bon voilà, on est jamais trop en retard. C'est tout le mois de septembre. Comment allez-vous? La bonne réponse au sondage était buste nu.
0: Voilà, photo
2: voilà,
0: profil,
2: gros
0: ouais.
2: Bisous, je suis trop contente. Premier sondage de l'année. Bisous, bisous, bisous. Pas de jouer.
0: Qu'elle parle. Et bien, bonjour. Effectivement, elle a raison. Pour 13% des femmes, effectivement, les photos de profil avec un mec en torse nu, bah, généralement, ça fait.
3: La fuite.
0: Ça provoque une certaine fuite.
3: Par contre, il faudrait m'expliquer quelque chose, les gens.
0: Ouais.
3: On vous a parlé d'application de rencontre. Comment vous voyez du chômage sur une application de rencontre?
1: C'est vrai.
3: Du chômage, hein? Comment vous voyez ça?
1: C'est vrai.
3: Vous êtes des enquêteurs. C'est pas possible. Non mais oh.
0: C'est vrai, certains d'entre vous nous ont proposé chômage ou
3: sans emploi.
0: Mais comment peux-tu voir ça sur une photo de profil?
3: Je comprends pas ça.
0: Sans texte. Enfin bref. 8h14 sur Énergie. Bravo Captain Coco, cadeau pour toi. On est reparti vers les passés.
4: Nom de Zeus, mais où sont-ils?

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2: En effet, on est reparti en 2016. Cette année-là, des millions de personnes se sont mises à marcher dans les rues, téléphone à la main, en regardant absolument partout. Non, elle n'était pas perdue. Elle cherchait juste des Pokémon.
3: What?
2: Tu te rappelles de ça?
3: Ouais.
2: Les Pokémon Go qui débarquaient sur nos smartphones. Et pendant quelques mois, même les adultes trouvaient parfaitement normal de traverser. Non, mais c'était une dinguerie ce truc. De traverser un parc pour attraper un Pikachu, frère. T'as 32 ans et tu traverses un parc pour aller chercher Pikachu. Et pendant que certains cherchaient désespérément leur Pokémon, Magnum, lui, avait trouvé déjà son BOP. Retour donc en 2016 avec ce banger. Je suis fan de ce titre jusqu'à maintenant encore. My baby, Magnum.

0: Magnum. Trop bon ça, Magnum à l'instant en 2016. C'était un retour vers le passé. Il est 8h18, quelques good news.
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0: Oui, chaque jour, il tente de nous trouver une good news à nous mettre sous la dent. Et on parle de quoi ce matin?
2: Connaissez-vous le Z-Event? L'événement caritatif streaming francophone, le plus gros événement. Il a été créé en 2016, ok? Par des streamers, donc c'est-à-dire des gens des réseaux sociaux, youtubeurs et compagnie, à savoir Zerator et Dash. Il réunit chaque année des centaines de créateurs de contenu, d'accord? Des centaines de créateurs de contenu au même endroit. Il diffuse en direct sur Twitch pendant plus de 50 heures. Et le but, c'est de récolter des fonds au profit d'associations. Écoutez bien, puisqu'il y a beaucoup de gens qui aiment tirer sur les créateurs de contenu, que ce ne sont pas des travailleurs, etc., blablabla, que les jeux vidéo, blablabla. Écoutez bien, édition 2026, récolté au Z-Event, 32,9 millions d'euros en un week-end, ok ? 32 millions d'euros en un week-end. Qui fait ça? Qui?
0: Ouais.
2: Qui fait ça pour les associations?
0: C'est clair.
2: D'accord? Donc on va commencer à respecter les créateurs de contenu et les gens qui aiment les jeux vidéo, s'il vous plaît. Merci le Z-Event, merci Zerator et tout le reste. 32,9 millions d'euros en un week-end.
0: Excellent.
2: Ça, c'est de la
0: excellent, excellent.
2: Terminé.
0: Voici pour la suite Fanny G sur NRJ. Ça sera faux pas. Et puis, je voulais juste vous faire partager l'effet que peut avoir le retour vers le passé.
2: Vas-y.
0: Voilà comment ça peut se passer dans un véhicule à l'écoute d'énergie entière et tout particulièrement du Max Morning au moment du retour vers le passé. Ça va bien se passer, les amis.
2: Au calme.
0: Ça va bien se passer. Voici Fanny G pour la suite.

0: 8h23 minutes sur Énergie. À l'instant, c'était Fanny G. Pour la suite, on a choisi d'écouter Meryl et Le Jus. Et tout à l'heure, d'ailleurs, Audric parlait du Z-Event. Et certains auditeurs nous rappelaient effectivement que Meryl, lors de cet événement, avait fait passer 10 000 euros. C'était notamment pour Anime, en tout cas dans la team d'Anime. Eh ouais, ça a touché pas mal de monde, cet événement. Meryl, en tout cas, pour la suite, ça sera Boss sur Énergie, juste après ça.
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0: Foundation à l'instant sur NRJ. Ouais, on est resté discuter avec Florence Troy de réveil musculaire.
1: Oui, et j'ai dit que j'étais assez impressionnée, Max, par votre volonté tous les matins de faire 30 minutes de sport alors qu'on se réveille super tôt. J'avouerai que moi, c'est ce que je vous disais, je préfère mon sommeil à mon réveil musculaire. Hein. Laissez-moi ma demi-heure. Là.
0: Allez, dans un instant, on est reparti en musique. Ça sera avec Namix, Doudou. Pour l'heure, voici l'essentiel de l'actualité locale et régionale condensée en moins de 5 minutes. Et c'est avec Florence Reuil. Bonjour.
1: Bonjour Max, bonjour à toutes et à tous. Conflit de voisinage en Guadeloupe. Un homme en garde à vue après avoir percuté une femme. Des bus surchargés, le transport scolaire pointé du doigt en Martinique. Pour la météo, le temps est lumineux en Guadeloupe avec une brume de sable persistante. Brume de sable aussi en Martinique et quelques rares sont à prévoir. Pour les températures, 29 à Pointe-à-Pitre, 29 à Fort-de-France.
0: Les toutes dernières informations mises à jour sont ici, Florence Treuil.
1: C'est une scène choquante qui a fait le tour des réseaux. Une femme violemment percutée par un pick-up aux abîmes. Le conducteur est actuellement en garde à vue après avoir coincé la victime contre un autre véhicule avant de tenter de la percuter une seconde fois. Selon nos informations, un conflit de voisinage serait à l'origine des faits. Et un enfant de 5 ans fauché par une voiture hier soir à Saint-François. Les pompiers sont intervenus après 21h, rue Schoelcher, grièvement blessé. L'enfant a été transporté au pôle parents-enfants en Guadeloupe. Des élèves debout dans des bus scolaires bondés en Martinique. Le SNUEP-FSU dénonce des conditions de transport dangereuses et réclame davantage de bus. Martinique Transport affirme de son côté interdire toute surcharge, quitte à laisser certains élèves à l'arrêt. Et la crise des transports en commun dans le sud de l'île pénalise aussi les jeunes en formation. À l'école de la deuxième chance de Rivière-Salée, les absences se multiplient. Faute de bus, la direction redoute désormais des décrochages. Nouvelle mobilisation au collège Emmanuel Saldès en Martinique à Sainte-Marie. Les parents bloquent l'établissement pour réclamer une classe supplémentaire de 6e SECPA. Il y a 2 semaines, leur mobilisation avait déjà permis l'ouverture d'une classe de 3e. Et après cette fusillade en Martinique, une commerçante de Saint-Joseph craint l'impact négatif pour l'image de son établissement. Cette gérante de pizzeria se dit inquiète. Une quinzaine de tirs ont éclaté à 2 pas de son restaurant. 2 personnes ont été blessées par balle dans la nuit de samedi à dimanche. Et l'enquête se poursuit. Le ou les auteurs sont toujours recherchés. 2 paquebots Costa d'une capacité de 3000 passagers chacun sont attendus dans les Antilles cette saison. Le Favoloza proposera des croisières au départ de Fort-de-France et Pointe-à-Pitre. Un nouveau venu avec une quinzaine d'escales annoncées en Martinique dès le 25 novembre. Le Costa Fascinosa embarquera lui depuis Pointe-à-Pitre et depuis la République Dominicaine. La croisière représente aujourd'hui la moitié des ventes de séjours dans les agences de voyage. Et on termine avec cette information sport et VTT. La délégation guadeloupéenne qui repart avec 3 médailles des championnats de la Caraïbe ce week-end. En République Dominicaine, Alexandre Chomereau, la motte, décroche le titre de champion caribéen dans la catégorie U19. Médaille d'argent pour Evan Sturiaf en U17. Et Taino Calio termine, lui, avec la médaille de bronze. Toutes nos félicitations à ses coureurs. Voilà, absolument. Max, pour l'essentiel de l'actualité dans nos 2 îles.
0: Merci beaucoup, Florence Treuil. Rendez-vous dès demain, 6h30.
1: À 6h30.
0: Après un réveil musculaire.
1: Rien du tout. Rien du tout. Mon temps de sommeil n'est pas à négocier.
0: Faites la sieste.
1: Mais je fais déjà la sieste, mais c'est pas suffisant.
0: D'accord.
1: Réveiller à 3h, c'est dur. Moi, chaque minute compte.
0: On est d'accord. Demandez à Audric.
1: Oui. Mais lui, on le voit quand il arrive.
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0: Namix à l'instant sur NRJ. Très belle matinée, la suite, ça sera du Léa Choros dans la radio. On va écouter Succombé. En attendant, je vous raconte rapidement une petite histoire qui arrive à une jeune fille de 18 ans à peine, puisqu'elle découvre sur les réseaux sociaux que son visage a été tatoué sur une vingtaine d'inconnus.
1: What?
0: Ouais. En fait, c'est une influenceuse qui s'appelle Mélanie Wellsester, créatrice de contenu sur Internet. Et en fait, elle a découvert en fait qu'il y a quelques personnes qui avaient récupéré son visage et qui avaient tatoué effectivement son visage sur leur corps.
1: Les gens ont des problèmes. Et pourquoi?
0: Et en scrollant sur Instagram, donc elle a découvert ça.
1: Elle a découvert sa tronche sur des gens.
0: Exactement.
1: Ah voilà.
0: Et elle nous dit, il m'a fallu un petit temps de latence avant de réaliser que le visage tatoué sur ce corps, c'était le mien.
1: Après, c'est pas illégal, mais...
0: Le tatoueur, si, il n'a pas le droit d'utiliser la photo de qui que ce soit.
1: Je sais pas. Faut voir au niveau de la loi comment ça se passe. Est-ce que c'est un droit à l'image? Du coup, elle va toucher des royalties sur la cuisse?
0: Peut-être, hein. il semblerait que ce soit pas la seule à qui ce soit arrivé.
1: Ah ben, ça m'étonne pas.
0: Alors, au cas où vous souhaiteriez vous faire tatouer le visage d'Audric, c'est votre corps.
1: Déjà, assurez-vous d'avoir de la place. Ça, c'est la première chose.
0: Veuillez lui faire la demande auparavant.
1: Oui, c'est mieux.
0: Hein, c'est mieux.
1: Mais faites pas ce genre de conneries.
0: Eh, mais c'est énorme. Hein.
1: Encore, la semaine dernière, tu nous parlais de KFC. Et ouais. Là, ça rapportait du poulet à vie.
0: Oui,
1: mais là, ma tronche sur ton bras, walou, hein. Walou.
0: Ouais. Avec l'inscription AC, par exemple.
1: Ne faites pas ça. Ne faites pas ça.
0: Non, mais c'est une dinguerie, cette histoire. Léa Thuron sur NRJ, Succombé, 8h40. Belle matinée à tous.

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3: ça.
2: 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C'est important. La suite de la musique classique Fresco Bar, juste après on est de retour.

0: Classic Fresco Bar, avant de se quitter la famille et de vous donner rendez-vous dès demain 6h, nous serons là à présent fidèles au poste afin de vous accompagner comme ce matin eh bien, vers votre destination, le boulot, les cours, etc. etc. Rendez-vous demain.
1: À demain.
0: L'amour, la famille.
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1: Allez, excellent début d'après-midi. Merci de choisir Énergie. Bon début de semaine à tous. Mais ouais, on revient cette semaine avec du lourd encore. On va vous faire plaisir cette semaine puisque vous savez, chaque semaine, nous changeons de dotation. 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En tout cas, merci de débarquer dans l'Aftermoon jusqu'à 10 18h, on est ensemble. Cet après-midi encore, ben, je vous attendrai au 06 90 11 14 14 pour vos petits messages. Non, ils se sont calmés. Pour l'instant, ça s'est arrêté.

Et tiens, il sera en concert très bientôt. Les places sont à gagner sur Énergie. Je parle de Nirvana. Il est en compagnie de Missy Sadik. Excellent début d'après-midi.

0: 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Excellent après-midi, merci d'avoir choisi Énergie. Je vais lâcher un signal, ça je le dis déjà. La suite pour nous, ça va être Meryl Victoni et Fanny G dans la radio. Bon après-midi.
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1: Et comme il vient de dire le monsieur, ben il y a du rythme cet après-midi. On est bien, on sort de week-end, on s'est bien reposé, on a profité des bonnes choses. Tout va bien. Et je vais voir si c'est pareil pour tout le monde. Il y a qui avec moi ?
2: Bonsoir, c'est Laurie.
1: Ça va, Laurie ?
2: Bonsoir, ça va ?
1: Et toi ?
2: Comment ? Ça va, j'étais en repos, d'accord ?
1: D'accord. Tu t'es bien reposé ?
2: Oui, ça a été.
1: T'en es sûre, Laurie, hein ?
2: Oui, ça a été. Là, je vais chercher les enfants, donc ça va.
1: Là, tu récupères les gamins à l'école ?
2: Oui.
1: Mm-hmm. Et t'as quoi de prévu tout à l'heure ?
2: Rien, préparer le dîner.
1: Bon, c'est d'accord. Bon. D'accord, ça marche.
2: Donc voilà.
1: Ouais. Bon, Laurie.
2: Et en plus, j'écoute Énergie, donc voilà, tu vas bien.
1: Est-ce que tu t'es ambiancé sur le hit que je t'ai passé à l'instant ?
2: Mm-hmm.
1: Hein ?
2: Oui.
1: T'es pas la seule, il y a William qui est en train de hocher de la tête là. Il a l'air de s'éclater dans son véhicule. Vous êtes plusieurs, hein ? Vous êtes plusieurs. Bon, Laurie.
2: Oui.
1: Je t'envoie au cinéma ?
2: Oui, finante. Tu m'envoies où ?
1: Au cinéma.
2: Ah d'accord, merci.
1: Voir Resident Evil.
2: Ok, merci.
1: Et je te souhaite un bel après-midi.
2: Merci beaucoup.
1: À bientôt, Laurie.
3: Merci, Timarc.
1: J'adore. Merci, Timarc. Allez, bel après-midi. Ça se poursuit tranquillou avec Sheila Namix. Et oui.

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1: Allez, excellent après-midi. Je sais que certains sont déjà coincés quelque part dans des embouteillages. Je vous souhaite du courage. On va parler de money time, on va parler de d'argent. Ben ouais, on est lundi et c'est bien de démarrer la semaine en parlant de thunes un peu. Le money time, il est à 3000 euros. Ben ouais. Et pour jouer avec nous, il vous suffit d'envoyer par SMS Énergie au 77 700, suivi du mot de passe qui est trousse. 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On aime ça, on aime faire des heureux quelque part. Ben ouais, repartir avec une belle somme, ça le fait. 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Nous, on poursuit avec des hits que vous aimez. Il y a Racy, ou YC comme vous préférez, Annie Merrill. Et là, on se met dans une grosse ambiance. Classique Fresco Bar. Excellent début de soirée, je dirais même. À 18h, on a rendez-vous avec la Block Party Énergie. Mais en attendant,

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1: Excellent après-midi. Bonsoir, jeune homme. Il y a quelqu'un qui essaye de rentrer dans le studio sur la pointe des pieds. Mais c'est foutis. Mais c'est foutis. Pourquoi je t'entends pas? Pourquoi je t'entends pas?
2: Et là, tu m'entends?
1: Ouais, très bien.
2: Ok, voilà. Bonsoir, bonsoir.
1: Comment ça va?
2: Ça va très bien, toi-même?
1: Ouais, bel après-midi pour toi.
2: Ça va. Ensoleillé, il fait chaud quand même dehors, je trouve.
1: Ouais.
2: Mais ça va, ouais. On vient de finir un tournage et ça s'est bien passé, on est content.
1: C'est notre Will national.
2: Exactement.
1: Will national, hein, parce qu'on
2: oui.
1: te voit partout.
2: Oui, oui, oui, oui. Oui. Ouais. Un petit peu, moi, c'est ainsi, mais la rentrée est arrivée, donc normalement, ça devrait.
1: Ça va chiffrer.
2: Ouais.
1: Allez, excellent après-midi à toi aussi. Il y a quelqu'un avec moi, il y a qui?
3: Il y a Aurélie.
1: Comment ça va, Aurélie?
3: Ça va très bien, pour le coup.
1: T'as entendu comment il est en forme, le Will, là?
3: Oui, j'ai vu ça, il y en a qui sont bien.
1: Ouais, ouais, ouais, il a travaillé au soleil, le mec, il est heureux comme c'est pas permis.
2: C'est même ça qui s'est foutu, hein?
1: Hein, qu'est-ce que tu dis?
3: Il vient se narguer, là, en fait.
1: Non, au contraire, non, il est passé me saluer tranquillou, quoi. Ils sont en train de préparer de très belles choses pour vous, pour les réseaux Énergie Antilles.
3: Ok.
1: Ben voilà. On sait tout maintenant. Hein. Et toi, t'es où?
3: Ben je sors du boulot et c'est mon anniversaire, mais j'ai travaillé quand même, tu vois.
1: Ben joyeux anniversaire, Aurélie.
3: Merci.
1: Je veux pas faire comme tout le monde. Elle a quel âge?
3: Non, on peut plus donner son âge à part.
1: Aurélie, personne ne connaît ton visage. On ne connaît pas ton nom.
3: Non,
1: Aurélie,
3: non,
1: à quel âge?
3: Même moi, j'ai pas envie de savoir, tu vois.
1: Quand c'est comme ça, c'est que t'as passé un cap.
3: Ah oui, c'est exactement ça.
1: 40?
3: Non, pas encore, mais... On n'est pas
1: pour... Aurélie, elle était tranquille, hein. Bon, Aurélie, t'as été rapide.
3: Ouais.
1: Et ça va payer, forcément.
3: J'espère.
1: Je t'offre 4 places de cinéma.
3: Oh, trop bien, merci Simon.
1: Tu pourras y aller en famille ou entre copines, je sais pas, comme tu auras choisi, quoi.
3: Super.
1: Ok.
3: Merci Simon, merci.
1: Bon, t'es sur la route?
3: Non, je viens d'arriver là.
1: Bon, t'as emprunté quel trajet?
3: Tout près, je suis pas de la maison, moi.
1: Il y a des gens qui ont de la chance, quoi.
3: Ouais.
1: Un jour, tu t'es réveillé, t'as postulé, on t'a embauché juste à côté.
3: T'as vu? C'est exactement.

0: C'est bon, quoi. C'est bon.
1: Chacun ses avantages.
0: Benanou Narguepin, c'est bon, Aurélie. Bon anniversaire. Chacun gros bisous.
1: Bisous.
0: Et amuse-toi bien, fête surtout.
1: Merci beaucoup.
0: Allez, je t'embrasse. Pour nous, ça va être du Henken, calmant. C'est du bon. Et là, on suit Dope Nation dans la radio.

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1: Excellent début de soirée, merci de choisir Énergie. J'en profite pour faire des bisous à Nénel et les loups. Ben oui, j'embrasse les deux. Elles sont sur la route, elles rentrent sagement à la maison. On leur fait plein de bisous. Bon, nous, on est bien. Mais oui, on est super bien. Cet après-midi, on a déjà fait gagner des gens. Classe de ciné, je vous ai dit qu'il y a du spectacle, qu'il y a du concert. Urvana en concert, il y a le spectacle de Ridwan, du cinéma avec Resident Evil. Quoi encore? Il y a plein de cadeaux. J'ai même ma collègue qui m'a rajouté des bons d'essence. Elle m'a parlé de notre truc encore, des bons d'achat. Mais à vous de jouer là maintenant. 0800 009 800. Comme ça, on offre des cadeaux. À qui par exemple? Ah, si t'as pas envie de me répondre, c'est encore mieux. Hein.
2: Allô?
1: Ouais, ton prénom?
2: Myriam.
1: Comment tu vas, Myriam? Myriam, tu m'as endormie, qu'est-ce qui se passe? T'as une mauvaise nuit?
2: Voilà, la journée était longue, c'est pour ça.
1: C'est vrai?
2: Les lundis sont un peu compliqués.
1: Mais tu te couches à quelle heure comme ça?
2: Comment?
1: À quelle heure tu t'es couché?
2: Trop tard, et je me suis réveillée trop tôt.
1: Et c'est de la faute de qui? Vas-y, dénonce!
2: Daniel? Non, je peux pas répondre, les enfants sont dans la voiture, je peux pas répondre, voilà.
1: Hein?
2: Les enfants sont dans la voiture, je peux pas répondre. Ah, c'est la faute de qui? Je peux pas.
1: À ce point, hein?
2: Voilà.
1: Bon, et comme on écoute l'After Moon en famille, il y a des choses qui ne se disent pas, quoi.
2: C'est ça.
1: D'accord, j'aurais compris. Bon, Myriam, t'es à quel niveau? T'es où? Tu fais quoi?
2: Bah, je vais récupérer les enfants et je rentre à la maison.
1: Tu vas les récupérer?
2: Je viens de les récupérer.
1: Ah, je viens. D'accord. Bon, Myriam.
2: Si je t'offre du...
1: Pardon?
2: Un spectacle?
1: J'y arrivais. Pardon?
2: Ah.
1: Je t'écoute, vas-y.
2: J'ai entendu, j'ai dit j'y arrivais. J'ai dit si t'as tout, j'attends la fin de la phrase.
1: Mais non, mais tu me laisses pas placer un mot et tu attends quelle fin?
2: J'écoute alors.
1: Bon, Myriam. Tout à l'heure, j'ai annoncé que ma collègue m'avait fait une belle surprise, en fait. Alors, tu vas repartir avec deux places de cinéma pour aller voir Resident Evil.
2: D'accord.
1: Et avec ça, elle nous a rajouté un bon de carburant de 50 E.
2: Oh, très bien.
1: Donc, tu gagnes du cinéma et du carburant.
2: De quoi tenir la semaine, c'est parfait. Et avoir un programme pour le week-end.
1: Pourquoi nous ne sommes qu'au début, hein. De quoi bien commencer la semaine?
2: Bien commencer, oui.
1: Ouais.
2: Je suis pressée d'être à vendredi, c'est pour ça.
1: C'est pourquoi, qu'est-ce qui se passe? Pour qu'on t'empêche de dormir à nous.
2: Pour me reposer, voilà, surtout.
1: Ouais, c'est ça. À d'autres. Bon, allez, je te souhaite une belle soirée, ainsi qu'aux petits dans la voiture.
2: Merci beaucoup, on dit merci. Voilà.
1: Ah, t'as une classe, toi.
2: Il n'y en a que deux, mais c'est déjà pas mal.
1: Bah, allez, je vous souhaite une belle soirée, à bientôt.
2: Merci, bonne soirée.
1: Allez, pour nous, ça va être du 21 Acnos, Elastic Girl. Ça, c'est le fresh hit du week-end dernier. C'est celui que vous avez découvert vendredi matin, 6h, et que vous avez entendu pendant tout le week-end, et qui devient un hit Energy. Il y a Yuji Marley, et de suite, lui, je sais que vous l'aimez. Joyeux d'être filé, c'est du cash dans la radio.

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0: Nous, on a lâché un signal. On va offrir du cinéma à qui?
1: Adeline.
0: À qui?
1: Adeline.
0: Adeline?
1: Oui, tout à fait.
0: Tu peux articuler quand tu dis ton prénom? Et tu peux avoir un bon réseau aussi quand tu appelles?
1: Oh, non, quand même, j'ai pas un bon réseau.
0: Bon, t'entends à peine, Adeline.
1: Comment?
0: Tu vois, c'est ce que je disais. On t'entend à peine.
1: On m'entend à peine. Oh, bon.
0: Bon, t'es.
1: Je t'entends plus fort. Voilà.
0: T'es sur la route?
1: Pas vraiment. Là, je suis garée. Je viens de récupérer mes enfants.
0: D'accord. Et tu vas à la maison?
1: Exactement.
0: Bon. T'as déjà une idée de ce que tu feras ce soir?
1: Pas du tout. Mais vraiment pas. Un gros lundi, bon.
0: Au moins préparer le dîner?
1: Oui, oui, évidemment, ça c'est la base.
0: D'accord.
1: Préparer le dîner, faire les devoirs, voilà.
0: Tu peux nous donner une petite idée? Comme ça, en rentrant, on se prend pas la tête, on se dit, bon, ben, on va faire comme Adeline.
1: Non, je pense pas.
0: T'as dit quoi?
1: Je pense pas, hein. Après, ça dépend des goûts de chacun.
0: Mais vas-y, donne-nous une petite idée, le menu.
1: Bon, le menu, ce sera spaghetti bolognaise.
0: Voilà, par exemple, lundi soir.
1: Ouais.
0: Et on kiffe, hein? Avec des tomates fraîches et
1: oui.
0: Tout?
1: Non, j'ai pas les tomates fraîches.
0: Ah, la base. Bon, Adeline.
1: Oui.
0: Je vais t'inviter au cinéma, toi aussi.
1: C'est super. Tiens. Ah, c'est super.
0: Et tu vois, la petite ou le petit?
1: La petite ou le petit?
0: Ouais, qui est en train de parler?
1: Ah, c'est le petit.
0: Il est en train de te demander de lui rendre des comptes, là. Maman, à qui tu parles?
1: Voilà, c'est ça.
0: Ouais. Je vais te laisser lui expliquer ça, d'accord?
1: Voilà, il dit, qu'est-ce que tu as gagné?
0: Du cinéma pour maman, du cinéma pour maman. OK?
1: Du cinéma pour maman. Il fait une tête.
0: Il fait une tête?
1: Oui, parce qu'il pensait qu'il ferait. On dit pour maman?
0: Alors, on dit quoi pour maman? J'ai pas compris.
1: Non, il dit, est-ce qu'on décide pour maman? Parce que c'est là, cette fois-ci, pour ça que c'est le cinéma.
0: Pourquoi? Parce que d'habitude, c'est maman qui décide de tout.
1: Oui, c'est sûr.
0: Ben, dis-lui que ça change de temps en temps.
1: Voilà.
0: Surtout quand on appelle dans l'Aftermoon. Bon, en tout cas, je vous souhaite une très belle soirée.
1: Merci beaucoup.
0: Et à bientôt, Adeline.
1: À très bientôt, Tina.
0: Ah ben, je t'attends, pas de souci. OK?
1: Merci. OK, merci.
0: Allez, à bientôt. Juste avant de partir, ben, on va encore se faire plaisir avec Mimi, Joey de Tfilé, par exemple, Monsieur Sadi, Kiba. Je vous laisse écouter ça. Je vous souhaite une très belle soirée. Et je vous donne rendez-vous déjà demain après-midi, entre 15 et 18 heures. Et puis... pour le réveil, ce sont les garçons, mais Max et Audric pour le Max Morning. Je vous souhaite une très bonne soirée.

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